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Bonjour à tous. La France durcit son protocole sanitaire face à l'antivirus. Sébastien Lecornu a ainsi annoncé sur X que tous les cas contacts seraient désormais placés en quarantaine en milieu hospitalier. Pour l'instant, 22 personnes sont concernées. Il s'agit de celles qui ont partagé un vol avec un malade. Et parmi les 5 Français rapatriés du navire, la femme testée positive est en réanimation dans un état stable. Enfin, le Premier ministre instaure 2 réunions de coordination interministérielle par jour. En parallèle, les 2 derniers vols d'évacuation du MV Ondus sont atterris aux Pays-Bas. Ils transportaient 28 personnes au total, selon le ministre.

ministre néerlandais des Affaires étrangères. Aux Pays-Bas, où des membres du personnel d'un hôpital ont été placés en quarantaine après une erreur de procédure dans le traitement d'un patient infecté. Nouveau coup de pouce du gouvernement face à la hausse des prix du pétrole. Le prêt flash carburant créé début avril va ainsi être élargi au BTP. Une aide présentée hier sur France 5 par le ministre de l'économie Roland Lescure. Les cours des matériaux utilisés dans la construction ont en effet fortement augmenté, en cause notamment les produits isolants issus du pétrole. Dans les prochains jours, les TPE, PME, artisans du secteur du bâtiment pourront ainsi faire la demande d'un prêt sur la plateforme BPI France. Un homme de 27 ans aurait projeté une série d'attentats en région parisienne. Il a été mis en examen et placé en détention provisoire hier. Il est soupçonné d'avoir voulu attaquer la communauté juive dans le 16e arrondissement ou encore de faire exploser le musée du Louvre. Des projets jugés sérieux par les enquêteurs. Le suspect, lui, nie les faits. 23 milliards d'euros d'investissement en Afrique. C'est l'annonce hier d'Emmanuel Macron depuis Nairobi au Kenya dans le cadre du sommet Afrique-France. Ce sommet intitulé Africa Forward est organisé pour la première fois dans un pays anglophone. Les principaux secteurs concernés par ces annonces, la transition énergétique, le numérique ou encore l'agriculture. Et puis c'est parti sur la croisette. Le Festival de Cannes commence aujourd'hui. Pour cette 79e édition, 22 films sont en lice pour la Palme d'Or. Et ce soir, c'est le film hors compétition de Pierre Salvadori, La Vénus électrique, qui sera projeté en ouverture. Excellent début de journée à tous.

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Bonjour à tous. La France met en place un des protocoles sanitaires les plus stricts d'Europe face à l'antivirus. Face au risque de propagation, le gouvernement a instauré des règles renforcées pour les passagers du MV Ondus et les individus ayant été en contact avec des personnes infectées par la maladie. Ainsi, tous les cas contacts sont placés en quarantaine en milieu hospitalier. Pour l'instant,

22 personnes sont concernées. En parallèle, la passagère française diagnostiquée positive est toujours dans un état grave mais stable. Elle se trouvait hier soir en réanimation. En attendant, les évacuations des passagers du MV Ondius aux Canaries ont pris fin hier soir. Le navire de croisière a quitté dans la foulée l'île espagnole de Tenerife dans les Canaries en direction des Pays-Bas. Donald Trump envisage de relancer une opération de protection des navires dans le détroit d'Ormuz. Une déclaration alors que les négociations entre l'Iran et les États-Unis sont au point mort. Le principal négociateur iranien affirme de son côté que l'Iran était prêt à donner une leçon en cas d'agression. En attendant, les cours du pétrole repartent à la hausse. Le prix du baril de Brent atteint ainsi plus de 105 dollars. En France, Nicolas Sarkozy s'est rendu coupable d'association de malfaiteurs. Ce sont les réquisitions hier du parquet général au procès en appel du financement libyen de sa campagne de 2007. Le parquet a demandé la condamnation de l'ancien président. Déjà en première instance, il a écopé de 5 ans de prison ferme pour association de malfaiteurs. Une fusillade à Nice, elle a éclaté hier après-midi dans le quartier sensible des Moulins. 2 personnes ont été tuées, 6 autres ont été blessées, dont 3 sont dans un état grave. Ce drame intervient alors que les tensions sont fortes depuis plusieurs jours dans la ville. Des tensions liées au trafic de stupéfiants, semble-t-il. Et puis on termine avec un mot de sport et elle récompense le meilleur du football français. La cérémonie des trophées de l'UNFP, c'était hier soir. Ousmane Dembélé, sans surprise, a été désigné meilleur joueur de la saison de Ligue 1 pour la 2e année consécutive. Et du côté des coachs, eh bien c'est Pierre Sage qui a reçu le trophée du meilleur entraîneur pour le Racing Club de Lens, le club qui est actuel 2e de Ligue 1. Excellent début de matinée à tous. Stay up.

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Bonjour à tous. Nouvelle réunion sur l'antivirus. Elle est organisée ce matin à Matignon par le Premier ministre Sébastien Lecornu qui a déjà annoncé hier un renforcement du protocole sanitaire. Face au risque de propagation, le gouvernement a instauré des règles strictes pour les passagers du MV Ondius et les individus ayant été en contact avec des personnes infectées par la maladie. Ainsi, tous les cas contacts sont placés en quarantaine en milieu hospitalier. Pour l'instant, 22 personnes sont concernées. En parallèle, la passagère française diagnostiquée positive est toujours dans un état grave mais stable. Elle se trouvait hier en réanimation. Les ministres de la Défense français et britanniques se retrouvent aujourd'hui pour parler du détroit d'Ormuz. Ils organisent une réunion en visioconférence avec leurs homologues d'une dizaine de pays. L'objectif, discuter des modalités pour assurer la sécurité des navires marchands dans le Golfe dans le cadre d'une fin de conflit. Un nouvel échec au Sénat sur la proposition de loi sur la fin de vie. Les élus ont rejeté hier l'article 2 du texte qui définit les contours du suicide assisté. En parallèle, le Parlement a définitivement adopté la proposition de loi renforçant l'accès aux soins palliatifs. Sophia Chikirou devant le tribunal correctionnel de Paris aujourd'hui. La députée de la France Insoumise est jugée pour escroquerie. Elle est ainsi soupçonnée d'avoir essayé de faire virer des fonds d'une société qu'elle ne dirigeait plus, soit

de 70 000 euros. Elle aurait ensuite volé deux chèques. L'élu conteste les faits et assure qu'elle était dans son droit légitime. À noter que le litige entre les deux parties lui s'est soldé par un accord en juin 2021. Les organisations étudiantes et des syndicats de l'enseignement supérieur mobilisés aujourd'hui. Ils appellent à manifester dans toute la France pour s'opposer à toute hausse des frais d'inscription. Dans leur ligne de mire, la volonté du gouvernement de faire appliquer des droits différenciés pour les étudiants hors Union européenne. Et puis c'est une pluie de stars attendue sur la Croisette. C'est la 79e édition du Festival de Cannes à partir d'aujourd'hui. 22 films sont en lice pour la Palme d'Or. Ce soir, c'est le film hors compétition de Pierre Salvadori, La Vénus électrique, qui est projeté en ouverture. Excellente matinée à tous.

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0: Bonjour à tous. Un cas contact à l'hantavirus a bien été confirmé à Concarneau. Il a été transféré ce matin au CHU de Rennes. Il fait partie des 22 personnes françaises déjà identifiées. Hier, Sébastien Lecornu a annoncé un renforcement du protocole sanitaire. Ainsi, tous les cas contacts doivent être placés en quarantaine en milieu hospitalier. À noter que la Direction générale de la Santé a précisé aux soignants la marche à suivre en cas de suspicion d'hantavirus. Il leur est recommandé de contacter sans délai le SAMU Centre 15 et l'ARS de leur région. En parallèle, la passagère française diagnostiquée positive est toujours dans un état grave mais stable. Elle se trouvait hier en réanimation. À noter enfin que la ministre de la Santé, Stéphanie Rist, tiendra une conférence de presse cet après-midi. Les ministres de la Défense français et britanniques se retrouvent aujourd'hui pour parler du détroit d'Ormuz. Ils organisent une réunion en visioconférence avec leurs homologues d'une dizaine de pays. L'objectif, discuter des modalités pour assurer la sécurité des navires marchands dans le Golfe dans le cadre d'une fin de conflit. Au retour en France, et le Sénat poursuit l'examen de la proposition de loi sur la fin de vie aujourd'hui. Mais hier, les sénateurs ont rejeté l'article 2, article qui définit les contours du suicide assisté. En parallèle, le Parlement a définitivement adopté la proposition de loi renforçant l'accès aux soins palliatifs. Sophia Chikirou devant le tribunal correctionnel de Paris aujourd'hui. La députée de la France Insoumise est jugée pour escroquerie. Elle est ainsi soupçonnée d'avoir essayé de faire virer des fonds d'une société qu'elle ne dirigeait plus, soit près de 70 000 euros. Elle aurait ensuite volé deux chèques. L'élue conteste totalement les faits et assure qu'elle était dans son droit légitime. Une pluie de stars attendue sur la Croisette. C'est la 79e édition du Festival de Cannes et débute aujourd'hui. 22 films au total sont en lice pour la Palme d'Or. Et puis il y a du football à suivre ce soir. C'est le premier barrage pour les clubs de Ligue 2 qui vont tenter de décrocher un billet pour la Ligue 1. Le Red Star reçoit Rodez à partir de 20h30. Le vainqueur ira défier Saint-Etienne vendredi prochain pour le deuxième barrage. Excellente fin de matinée à tous.
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5: Bonjour et bienvenue sur Campus FM, c'est Lou et j'ai le plaisir de vous emmener avec moi dans un nouvel épisode de L'étudiant attendu, l'émission où l'on rencontre et découvre les acteurs, les projets et les idées qui rythment les quotidiens estudiantins. Il n'y a plus glamour comme entrée en matière, mais j'aimerais commencer cette émission en vous donnant un chiffre. D'après les données disponibles sur le site viepublic.fr, les services de police et de gendarmerie ont dénombré en 2024 plus de 122 000 cas de violences sexuelles, soit 7% de plus que l'année 2023. Parmi ces violences, l'écrasante majorité était perpétrée contre des femmes. Mais ce chiffre, en plus de ne concerner que les agressions signalées, est en réalité l'arbre qui cache la forêt. Car oui, les violences sexuelles sont le symptôme d'un système bien plus vaste de valeurs et de représentations qui ne se limite pas à une misogynie bas du front et explicite, et prend au contraire des formes

0: beaucoup plus insidieuses, des formes qui s'ignorent parfois elles-mêmes comme violentes. Car les violences sexuelles se situent sur un spectre, celui des violences sexistes et sexuelles, ou VSS, un concept qui nous aide à comprendre qu'avant même d'être commise, cette violence physique est minimisée, normalisée, voire légitimée. Cela vaut pour ces perpétrateurs qui, pour rendre leurs actes envisageables, doivent symboliquement réduire leurs victimes à l'état d'objet, les rendre moins qu'eux, transformer en autres avec un grand A. Mais cela vaut également pour nous, la société qui voit tout mais n'agit pas en conséquence. Le constat est donc le suivant. Il existe une première violence, symbolique, qui sert parfois de marchepied à la violence physique. Et si celle-ci ne finit pas toujours par se manifester sur les corps, elle s'accumule dans les têtes, fait son trou dans les cœurs des bourreaux comme des victimes, et se sédimente au fond des esprits qui la naturalisent et finissent par l'accepter comme naturelle. Et bien sûr, les campus universitaires, vus à tort ou à raison comme des terreaux fertiles de progrès social, n'y échappent pas. Alors quel est l'état de la culture universitaire vis-à-vis du fléau des VSS ? Comment les campus intègrent-ils la lutte contre ces violences, s'ils le font ? Pour en parler, nous recevons aujourd'hui Martin Souyès des BATS. Bonjour Martin.
1: Bonjour.
0: Merci d'être avec nous. Martin, tu es enseignant et formateur spécialisé en droit et en prévention autour des violences sexistes et sexuelles. Et dans ce cadre, tu interviens notamment dans les universités. Alors pour commencer, on va rapidement dérouler un peu ton CV, si tu le veux bien, pour qu'on te connaisse un peu mieux. Alors, quelles études est-ce que tu as faites pour devenir enseignant et formateur sur les VSS ?
1: Alors, moi, à la base, je viens d'un parcours de juriste, où j'ai fait une licence en droit et droit anglo-saxon, où je me suis intéressé donc au droit français, mais aussi au droit donc américain et britannique. À la suite de ça, j'ai fait un master en droit international et européen, en anglais, puis j'ai terminé avec un master 2 en droit des libertés. Voilà. Ça, on va dire, c'est le parcours de ma première vie, parce que, à la suite de ce master 2 en droit, je décide de me lancer dans une thèse. Sauf qu'en fait, au bout de plusieurs années, et surtout à cause du Covid, je me vois un peu restreint dans, on va dire, mes recherches, parce que je devais partir aux États-Unis, enfin voilà, bref. Et en fait, à ce moment-là, je suis en quête de sens, donc je me questionne et je décide de refaire un master 2, cette fois en sociologie, un master qui s'appelle Genre, Égalité et Politique Sociale, qui est à proprement parler le premier master en France qui s'intéresse aux questions de genre et à la façon dont le genre s'articule dans notre société, dans les institutions publiques, etc. Et à l'issue de ce deuxième Master 2, je fais mon stage de fin de Master à la métropole de Toulouse, où je suis en charge de travailler sur une mallette pédagogique pour former les agents de la métropole sur les questions des violences sexistes et sexuelles.
0: Voilà, pourquoi, suite de ça, pardon. Non, très bien. Pourquoi avoir choisi ce métier donc spécifiquement À quel moment est-ce que t'as fait ce choix?
1: Alors j'aimerais pouvoir dire que c'est parce que je me suis levé un matin et que face à toutes les injustices du monde, je me suis dit il faut faire quelque chose. Surtout que ça correspondrait bien à la mentalité d'un homme cis-hétérosexuel qui se sent de sauver le monde, parce que c'est un peu le rôle qu'on nous vend, on va dire, dans la culture populaire en général. Mais non, comme la plupart des personnes qui se questionnent sur ces sujets-là, il y a généralement une ou des femmes qui ont apporté ces enjeux avant. Et pour le coup, moi, ça a été ma mère, bien entendu aussi mon père, mais ma mère, en fait, travaille dans une association pour femmes victimes de violences conjugales. Ce qui fait que j'ai été entouré très tôt de personnes qui étaient sensibilisées sur ces enjeux, des personnes que, au-delà de considérer comme les collègues de ma mère, sont devenues aussi petit à petit une famille. Parce que l'associatif, c'est toujours aussi replacer beaucoup d'humains dans un milieu professionnel. Et donc, c'est aussi voir ma mère agir, faire, et ses collègues aussi, hein, qui sont toutes des femmes, qui m'a donné envie peut-être de me poser des questions sur qu'est-ce que je pouvais faire à mon niveau et à mon échelle pour contribuer à lutter contre les violences sexistes et sexuelles, et pas que.
0: Alors, j'avais l'intention de mettre les pieds dans le plat, mais tu l'as fait avant moi. Comment est-ce que tu te positionnes, toi, en tant que formateur masculin sur les violences sexistes et sexuelles qui touchent quand même, on l'a dit, de manière écrasante les femmes?
1: Ben justement, ça a été tout l'enjeu pour moi, parce que c'est des questions à se poser. Comment est-ce qu'on peut parler, comment est-ce qu'on peut former et sensibiliser sur des questions autour de violences que je n'ai jamais et que je ne vivrai sans doute jamais, hein, de toute façon. C'est toujours compliqué, en effet. Moi, ce que j'ai voulu apporter, c'est d'une part mon regard d'homme cis-hétérosexuel. C'est pour ça que j'ai décidé de me, former surtout sur la question des violences sexistes et sexuelles, et également sur la question des masculinités. Voilà, qui est un sujet qui est en train de monter en puissance, hein. Et là, pour le coup, on a des choses très intéressantes qui sont écrites à ce sujet-là. Bon, pour moi, l'ouvrage de référence à l'heure actuelle, c'est celui de Stéphanie Lamy, qui a, on va dire, sourcé un peu les différents mouvements masculinistes à travers le monde, hein, et qui démontre à quel point, justement, les méthodes et la façon dont agissent les groupes masculinistes sont similaires à des groupes terroristes, hein. Voilà, bon, c'est très appuyé et très recherché. Ces travaux sont extrêmement poussés. Donc voilà, moi je me suis dit, en tant qu'homme, qu'est-ce que je peux amener? Ben, je peux amener des choses sur les questions des masculinités, parce que moi je suis un homme cis hétérosexuel qui a grandi, hein, dans les injonctions sociales à la masculinité. Et ce qui est intéressant, c'est que même quand on a une mère qui est sensible et qui a toujours fait en sorte que je puisse m'exprimer, que je puisse pleurer, que je puisse tout simplement échapper à ces normes sociales, ben, en fait on se rend bien compte que de toute façon on n'y échappe pas. Dans une société qui nous balance des stéréotypes en permanence, on peut pas trop s'y échapper. Et donc le choix que j'ai fait, c'est de travailler aussi dans l'associatif, parce que je ne me voyais pas me lancer seul dans une aventure de formation, parce que j'aurais eu l'impression déjà de rentabiliser les violences sexistes et sexuelles, hein. Mais surtout, au-delà de ça, moi j'avais besoin de travailler dans une équipe entourée de femmes, prioritairement, engagées avec des principes et des valeurs qui sont similaires aux miennes, pour que justement, bon, on me dira c'est toujours remettre de la charge mentale sur les femmes, mais pour qu'elles puissent justement m'orienter, me guider, si par moment je perdais de vue quand même, on va dire, le discours et la parole la plus importante à entendre, à savoir celle des femmes. Donc c'est aussi un choix, hein, associatif, dans le sens où, pour avoir travaillé au planning familial également, c'est une expérience qui m'a permis de me dire que c'était là où je me trouvais le plus à ma place. C'est là où on peut, on va dire, où je peux évoluer sereinement sans me dire que je ne serai pas surveillé dans mes actes et dans ma façon d'être. Dit comme ça, on dirait que je suis oppressé par mes collègues, mais ce n'est pas le cas. Au contraire, c'est moi qui leur demande d'avoir ce rôle vis-à-vis de moi.
0: Donc, deux questions en une. Mmh. Est-ce que ton métier est parfois pas suffisamment pris au sérieux par certaines personnes? Et deuxièmement, est-ce que le fait d'être un homme aide, pour le meilleur ou pour le pire, à pallier ce problème?
1: Alors, c'est un métier qui est pris au sérieux, c'est compliqué. C'est-à-dire que, à la fois, c'est une réalité, les inégalités femmes-hommes. Je pense que si on va voir n'importe qui dans la rue et qu'on pose des questions du style « Est-ce que pour vous, c'est la même expérience lorsqu'une femme rentre le soir tard et lorsqu'un homme rentre le soir tard ?» C'est rare qu'une personne va nous dire non. C'est la même chose. Voilà. Donc, en fait, c'est une réalité que je pense que la plupart des Français constatent. Hein, je crois que selon le Conseil à l'égalité, c'est plus de 93%, je crois, si je dis pas de bêtises, des Français interrogés qui constatent des traitements différenciés entre les femmes et les hommes. Donc, c'est quelque chose qui est à la fois qui est une vérité, je pense, sur laquelle tout le monde peut s'accorder, mais à côté, en effet, c'est difficile d'être pris au sérieux. D'une part, parce que quand on parle de ces sujets-là, il y en a qui se demandent est-ce que c'est une priorité, surtout que quand on parle de ces sujets-là, on est obligé de parler de quelque chose de systémique, donc qui se retrouve dans les moindres détails de notre vie du quotidien. Et donc, constater qu'à l'heure actuelle, 91% des noms de rue en France sont des noms de rue de personnalités masculines, il y en a qui diront, c'est un détail. Est-ce que c'est vraiment un détail? Ben non, il y a un enjeu de violence symbolique, de représentation. Et quand on parle de là, ensuite, on peut détricoter pour aller vers des choses beaucoup plus problématiques, à savoir les violences sexistes et sexuelles, mais même si, voilà, il ne faut pas forcément faire une hiérarchie, il faut bien comprendre que c'est tout un système qui crée ces violences. Voilà. Et donc, là où c'est difficile d'être pris au sérieux, c'est qu'on parle de sociologie. La sociologie, c'est une science. C'est une science qui se base sur des enquêtes de terrain qui peuvent avoir, justement, duré sur plusieurs années. Sauf que le problème de la sociologie, c'est que même si je vous donne un chiffre en disant que 90%, 99% des auteurs de violences sexistes et sexuelles en France étaient des hommes en 2022, chiffre du ministère de l'Intérieur, voilà, ben, il y aura toujours des personnes, lorsqu'on intervient, lorsqu'on sensibilise, qui vont nous dire « Oui, mais moi, mon voisin, il dit qu'une fois, il y a une femme qui a été violente. » Et c'est ça qui est complexe quand on travaille avec la sociologie. C'est que c'est une science, mais là où on fera accepter beaucoup plus facilement aux gens que 2 plus 2 égale 4, faire accepter des statistiques aux gens qui ont été sourcés sur plusieurs années, c'est plus compliqué.
0: Eh bien, je ne peux qu'applaudir car je suis moi-même détentrice d'un master de sciences sociales. Donc, on va rentrer dans le dur du sujet. Est-ce que tu peux nous donner la définition rigoureuse des VSS telle que tu la donnes dans tes interventions?
1: C'est très compliqué de donner une définition rigoureuse des VSS parce qu'on pourrait s'appuyer sur le cadre légal. et expliquer que voilà, il y a plusieurs formes de violences sexuelles qui sont recensées à l'heure actuelle par le code pénal et même par le code du travail, hein, parce que c'est des choses qui sont pénalisées dans un cadre professionnel aussi. Donc je pourrais, voilà, je pourrais parler de l'outrage sexiste, je pourrais parler du harcèlement. Le harcèlement, il se divise en pleine forme. Il y a le harcèlement qui se caractérise par une répétition. Il y en a d'autres, c'est juste le caractère tellement problématique d'un comportement qu'on va pas attendre qu'il se répète pour le condamner. Il y a l'agression sexuelle qui consiste à tout simplement toucher de façon non consentie une des cinq zones définies par la loi, à savoir la bouche, la poitrine, l'intérieur des cuisses, le sexe et les fesses. Et pour finir, il y a bien entendu le viol qui se définit comme un rapport sexuel non consenti. Là, on va parler de pénétration, mais pas que, hein, on va parler de rapport bucogénital également. Le fait que le rapport bucogénital soit considéré comme un viol, c'est depuis 2021, hein, donc c'est quand même assez intéressant de voir à quel point la loi évolue lentement, hein, parce qu'aujourd'hui, ça quand même paraît évident qu'on va pas classer un rapport bucogénital forcé de la même façon qu'une agression. Mais en fait, moi, quand je définis ces violences, à la fois le cadre légal m'aide à faire comprendre ce que c'est concrètement, mais moi j'aimerais aller au-delà du cadre légal, et c'est ce que tu as abordé dans ton introduction. C'est-à-dire qu'en fait il y a une culture du viol, et c'est en définissant la culture du viol qu'on pourra mieux définir les violences sexistes et sexuelles.
0: Donc est-ce que tu es d'accord par exemple avec l'utilisation du mot spectre pour parler des violences ?
1: Oui, on peut parler d'un spectre, on parle surtout d'un continuum, et là c'est l'autrice Kelly qui justement s'intéresse à ce terme, qui dit qu'en fait, voilà, ce que je parlais de hiérarchisation, bien sûr qu'on pourrait hiérarchiser les violences sexistes et sexuelles d'une certaine façon, c'est ce que fait le code pénal, hein, en mettant en place des VSS qui sont considérés comme des délits et d'autres qui sont considérés comme des crimes, donc il y a une hiérarchie, mais en fait au-delà de la hiérarchie, il faut comprendre que les violences sexistes et sexuelles, en effet, c'est un continuum, généralement qui sont vécues par des femmes en majeure partie, hein, tu l'as dit, et ce continuum, en fait, il faut comprendre qu'il fait partie d'un tout qui participe à des violences systémiques et qui participe surtout un système qui encourage, normalise ces violences. Voilà, cette fameuse culture du viol.
0: Et est-ce que la dichotomie victime-bourreau est pertinente ? C'est-à-dire, est-ce qu'on est soit l'un, soit l'autre ?
1: Ah, c'est très compliqué à traiter, parce qu'en fait, la question du bourreau, c'est que on pourrait se dire, oui, enfin, il y a un bourreau, en tout cas, il y a une réalité, c'est que la plupart des auteurs de violences sont des hommes, voilà. Moi, j'ai pas envie de grandir en tant qu'homme, en tout cas en me disant que je suis destiné à être violent. Moi, j'ai envie d'aller à l'encontre de ça, donc j'ai pas envie d'être vu comme un bourreau. Et en même temps aussi, je pense qu'il y a une réalité à laquelle il faut s'accrocher, c'est que moi, en tant qu'homme cis hétérosexuel, j'ai un parcours de vie qui correspond à celui d'un homme cis hétérosexuel. Ce parcours de vie, il ne m'a pas empêché de commettre des violences. Voilà. Enfin, en tout cas, j'imagine qu'en tant qu'homme cis hétérosexuel, j'ai pu véhiculer, encourager, ou en tout cas être complice de violence. Pourquoi ? Parce que le système dans lequel on vit normalise ces violences. Je parlais de la définition d'une agression sexuelle. Une agression sexuelle, c'est par exemple toucher les fesses sans consentement. Si je joue au foot avec des amis et que je mets un but et qu'il y a un pote à moi qui me tape les fesses, d'un point de vue juridique, on pourrait parler d'une agression sexuelle. Hein. Tous les critères sont remplis. Je m'y attends pas, on me tape les fesses. Et surtout, toucher les fesses de quelqu'un, c'est pas une partie du corps comme les autres. Voilà. Est-ce que ça veut dire que la personne qui me tape les fesses pour me féliciter est un bourreau ? C'est difficile de le condamner tout de suite. Et moi, j'ai pas envie de vivre dans un monde où, parce qu'un pote me tape les fesses en pensant m'encourager, je lui dis, je vais porter plainte, je suis désolé. C'est pas comme ça que je veux vivre. Mais la réalité, elle est ailleurs. La réalité, elle est que il faut aussi faire comprendre à cette personne que on ne touche pas les fesses de quelqu'un comme ça. C'est pas une partie du corps comme les autres. Et on pourrait même aller plus loin et dire que on a tous et tout un rapport au corps différent qui fait qu'on n'a pas forcément envie d'être touché, que ce soit les fesses ou ailleurs d'ailleurs.
0: Oui, et par dichotomie, je pensais aussi au fait que on peut peut-être être les deux à la fois. Quelqu'un qui perpétue les violences et qui les subit.
1: Bien sûr. Mais je pense que quand on est un homme, on subit le patriarcat aussi. Hein. On subit ce rapport-là où on nous encourage à nous comporter d'une certaine façon, où on vit des violences. Par contre, là où il faut faire très attention avec ce discours, c'est que oui, le patriarcat, fait vivre des violences à tout le monde. Par contre, c'est impossible de faire une symétrie entre les violences vécues par les femmes et celles par les hommes. Voilà. Et ça, c'est un discours qu'on peut entendre hein, souvent, dire en tant qu'homme, on souffre, etc. Oui, on souffre tous et toutes de la société patriarcale. Par contre, nous, on peut en tirer beaucoup plus facilement des bénéfices et des privilèges que les femmes. Et ça, c'est une réalité aussi, et c'est pour ça qu'il faut le questionner.
0: Alors, on va un peu maintenant resserrer la focale sur le monde universitaire et sur les campus. À la demande de qui est-ce que tu interviens dans ces endroits-là ? Est-ce que tu interviens dans des cours ou dans des séminaires ?
1: Alors, J'interviens généralement, ça dépend, mais c'est souvent dans le cadre des UE, enfin, en tout cas dans les cours, voilà. Donc là, par exemple, je travaille à une école d'ingénieurs, d'ingénieurs agricoles, où ben là, c'est dans le cadre d'un cours, d'un cursus que mes interventions se placent. Et ça vient de la volonté de la responsable pédagogique, qui est également aussi la référente égalité de l'établissement. Et ça, c'est important de le noter. Généralement, les établissements où on peut faire des interventions et où il se passe des choses, c'est parce que derrière, il y a des personnes engagées qui font en sorte de faire vivre ces interventions et qui font en sorte, justement, qu'elles aient un impact. Pour donner un exemple, dans cette école d'ingénieurs en question, par exemple, c'est fait dans le cadre de TD, c'est-à-dire que mes interventions sont obligatoires, ce qui fait que c'est pas un CM comme les autres où on va pouvoir décider au dernier moment si flemme ou pas. C'est obligatoire, donc leur présence est notée. Ce qui est quand même, je trouve, important à préciser. Et à côté de ça, surtout, il y a une cellule qui a été créée pour prendre en compte, justement, les potentielles victimes qui pourraient émerger à la suite de telles interventions. Parce que quand on intervient sur les violences sexistes et sexuelles, on donne le pouvoir aux potentielles victimes de comprendre que ce qu'elles vivent, c'est pas normal. Donc, généralement, ce qui arrive, et c'est arrivé dans la plupart des lieux où je suis intervenu, que ce soit les collèges, les lycées, les universités, souvent, il y a des personnes qui, à l'issue d'une intervention, se rendent compte qu'elles ont pu vivre des choses qui ne sont pas normales.
0: Et d'ailleurs, comment est-ce que tu analyses le climat intellectuel au sein même des universités ? Et par là, je veux dire, dans les administrations, chez les profs et aussi chez les élèves.
1: C'est très, très, très aléatoire. Ce que j'analyse surtout, c'est qu'en général, c'est souvent, il faut le dire, des femmes qui sont à l'origine de telles actions, ce qui est logique quand c'est des violences qui sont vécues généralement par elles. Donc c'est peut-être plus facile d'en prendre en considération les enjeux et l'importance. Et après, c'est aléatoire parce qu'en fait, il y a beaucoup d'idées reçues sur les personnes qui interviennent sur les questions de genre. Tu me posais la question tout à l'heure de moi en tant qu'homme, est-ce que c'est un avantage ou un désavantage? Moi, je pense que c'est très clairement un avantage parce que quand les institutions voient un homme débarquer pour parler de ces sujets-là, à l'inverse de mes collègues qui sont des femmes, la réalité, c'est que moi, on va m'accueillir avec moins d'appréhension. Les femmes, il va y avoir tout de suite cette appréhension de quoi elles vont nous parler encore. Ah là là, c'est encore des féministes aigries, etc. Et ça, c'est un peu triste, en effet. Donc moi, ça passe par là.
0: Alors, est-ce que tu constates une différence aussi entre le public masculin et le public féminin dans la réception tes interventions ?
1: Bien évidemment, oui. Oui. Mais mes interventions qui sont généralement le plus mal passées, c'est des interventions où il y avait soit exclusivement des hommes, soit majoritairement des hommes. Voilà. Et là aussi, c'est logique. C'est parce que quand on vient parler de violences qui sont vécues en grande partie par une certaine partie de la population, c'est beaucoup plus facile de convaincre les victimes de ces violences que les potentiels auteurs de ces violences. Voilà. Quand on est un homme, on n'a pas forcément envie d'être vu comme un bro, à juste titre. Pourtant, il faut aussi prendre du recul, je pense. Et quand on est une femme, je pense que quand on a quelqu'un qui vient mettre le doigt sur des expériences et des vécus qui ont été normalisés ou qui n'ont pas été problématisés, et un jour quelqu'un vient voir en vous disant qu'en fait ces violences méritaient d'être dénoncées, méritaient d'être questionnées, c'est beaucoup plus facile de convaincre ces publics-là qui les ont directement vécues.

0: Patriarca, du génial groupe de Riot Punk toulousain Trolls, qui se revendique comme, je cite, le Lego sur lequel le patriarcat marche et se défonce le petit orteil. Vous êtes toujours dans l'étudiant attendu sur Campus FM. Nous voilà de retour avec Martin Souillès des Bats, enseignant et formateur spécialisé en droit et en prévention autour des violences sexistes et sexuelles. Alors, Martin, sur quel matériau est-ce que tu te bases pour préparer tes interventions, pardon?
1: Alors, la chance que j'ai, c'est que l'association pour laquelle je travaille, Artemisia, est à la fois un organisme de formation, mais aussi un bureau d'études. Donc, on est directement relié à un laboratoire de recherche qui est situé à l'université Jean Jaurès au Mirail. On travaille même littéralement dans la maison de la recherche, hein, nos bureaux sont là-bas. Donc, c'est vrai que ça permet d'avoir toujours un lien, on va dire, avec le milieu scientifique, la recherche scientifique. À côté de ça, on produit nos propres enquêtes de terrain, hein, notamment quand on travaille dans le milieu de la petite enfance, où on fait des observations dans des structures comme des crèches, des CLAE, etc. Mais généralement, on se base sur tout simplement les enquêtes qui sont sourcées et validées. Hein. Une grosse référence, c'est bien sûr les enquêtes qui sont régulièrement publiées par le Haut Conseil à l'égalité. Il y a également des centres de ressources comme Hubertine Auclair, hein, qui nous permettent de trouver des outils pédagogiques intéressants à exploiter auprès de tous les publics en fonction des âges. Voilà, donc ça, on s'en inspire pas mal. Et après, c'est des réflexions qu'on fait en équipe, auxquelles on réfléchit. Il faut savoir que vraiment, dans le milieu associatif, de façon assez générale, on interagit beaucoup, on réfléchit beaucoup. Et en fait, c'est vrai que notre approche sociologique, elle se fait autant sur du point de vue des chiffres et de ce qu'on peut trouver en termes de violences sexuelles, que aussi dans les questions qui se jouent au-delà, à savoir les questions de comment aborder des publics en fonction, je sais pas, des milieux sociaux, des rapports aux questions de domination, de genre, etc.
0: Et même s'ils sont largement minoritaires, les hommes aussi peuvent être victimes de violences sexistes et sexuelles. Est-ce qu'il y a quelque chose de spécifique dans la sensibilisation à ces violences-là ?
1: Oui, c'est bien sûr, les hommes peuvent être victimes. Et en effet, nous, on ne le reniera jamais. On n'est pas là pour dire qu'il faut pas les prendre au sérieux, qu'il faut pas les considérer ou quoi que ce soit. Nous, ce qu'on dit, c'est en effet, il y a quand même une surreprésentation de victimes du côté des femmes. Et ça, quand même, c'est alarmant quand on voit les chiffres. Même du côté des hommes victimes de violences conjugales, dans beaucoup de cas, c'est des hommes victimes de violences conjugales de la part d'autres hommes, dans des couples homosexuels, par exemple. Mais également aussi, quand on parle des violences vécues par les hommes, hein, quand on dit que le patriarcat crée aussi des injonctions sociales vis-à-vis des hommes et des violences vis-à-vis des hommes, c'est généralement des injonctions et des violences qui sont perpétuées par des hommes aussi. Voilà, la pression à la performance sexuelle, ce qu'on appelle la fameuse masculinité hégémonique, c'est d'avoir ce modèle d'une masculinité qui serait, on va dire, le mâle alpha, comme on peut entendre parler, et qui serait l'exemple à suivre ou en tout cas à atteindre pour les hommes, mais qui est un exemple qui est totalement fantasque et surtout qui n'est absolument pas sain pour la santé des hommes et des femmes en général.
0: Et est-ce que les coupes budgétaires dans les universités et dans tous les organismes en général te font craindre pour l'avenir des formations sur les VSS ?
1: Bah oui, et puis de toute façon, ça fait un moment hein, qu'on craint pour tout ça, parce que en fait, malheureusement, t'en parler sur la question de prendre ce sujet au sérieux, c'est un sujet qui a tout le mérite d'être pris au sérieux, parce que par exemple moi, quand je travaille au planning familial et même encore aujourd'hui dans mes interventions, quand on parle des violences sexistes et sexuelles, malheureusement aussi la réalité c'est que on parle à des victimes, parce que quand on regarde les chiffres et quand je fais les interventions, c'est inévitable que parmi mes publics il y ait pas des personnes qui ont vécu des violences. Et donc ces personnes-là, quand on leur donne le pouvoir de comprendre ce qu'elles ont vécu, de mettre des mots sur ce qu'elles ont vécu et surtout de se sentir légitime à parler, ben ça crée une libération de la parole qui a lieu parfois juste après l'intervention. Donc le nombre de personnes qui viennent me voir en me disant qu'elles ont vécu des violences, alors je tiens quand même à le préciser, hein, je fais ce métier depuis 3 ans, ça a toujours été des femmes qui sont venues me voir, hein, je le précise, je répète, ça veut pas dire qu'il y a pas de violences faites aux hommes et qu'il faut pas les prendre au sérieux, mais c'est quand même intéressant de voir que la réalité c'est que c'est les femmes qui libèrent la parole. Le fait est que il faut savoir comment gérer ça. Et moi aujourd'hui, l'accompagnement, il devient difficile parce que moi je fais juste de la formation. À côté de ça, je travaille au planning familial où je faisais de l'accueil de victimes. Mais la réalité, c'est que moi aujourd'hui, quand des victimes viennent me voir et que je leur dis, il faut aller dans des associations qui aident les victimes, je leur donne des noms d'associations. Mais parmi les noms que je leur donne, il y a le planning familial qui est quand même une référence territoriale. Hein, mais on le sait, hein, aujourd'hui, les financements font que les associations historiques, mais surtout nécessaires comme le planning familial, sont en train de mourir petit à petit. Et ça, c'est terrifiant. Voilà. Parce que derrière un sujet qu'on ne prend pas au sérieux, il y a des victimes qui sont réelles. Il y a des violences qui sont subies et il y a des tentatives de suicide. Il y a des violences qui sont continuées à être perpétuées et nous, on sensibilise. Mais l'enjeu, il doit se faire dans un maillage associatif où on peut justement créer, grâce aux associations, on va dire, des relais qui permettent, au-delà de la sensibilisation, d'aller prendre en considération les victimes. Dans les universités, on nous paye pour des interventions, mais parfois, quand on vient nous chercher, c'est parce qu'il y a déjà eu des problèmes. Nous, on aimerait intervenir à titre préventif. Parce que c'est ce qui est préconisé. Hein. Nous, on veut pas attendre qu'il y ait une histoire de revenge porn ou de violence dans un établissement pour que l'établissement se dise « Ah, ben peut-être qu'il faut faire venir quelqu'un. » On devrait faire venir quelqu'un avant même que ça se produise.
0: Donc, tu as aussi une formation en droit. Qu'est-ce que tu penses de l'introduction de la notion de consentement qui est toute récente dans la loi française?
1: C'est un énorme casse-tête, sincèrement. Parce que sur le principe, bien sûr, hein, qu'on a envie de voir une définition claire, nette du consentement. Mais comme ça a été justement amené dans beaucoup de livres hein, aujourd'hui par des chercheuses, c'est que cette notion de consentement, le consentement, c'est quelque chose qui est aussi évident que complexe. C'est quelque chose qui doit s'apprendre dès le plus jeune âge, hein, parce qu'on l'associe toujours à la question des violences ou à la question des enjeux sexuels. Mais en fait, le consentement, avant tout ça, c'est un rapport à l'autre hein, qui se joue. Un enfant qui va prendre le jouet d'un autre sans lui demander la permission, c'est un rapport au consentement qui se joue. Il faut expliquer tout ça. Donc avoir une définition juridique sur le principe, moi ça me plaît, mais en fait derrière aussi, il faut savoir ce qu'on met derrière une telle définition et comment on définit un objet aussi nébuleux que le consentement.
0: Alors pour le mot de la fin, rapidement, est-ce que tu aimes ton métier ?
1: Oui, bien sûr. Sinon, je le ferais pas, très sincèrement. Parce que c'est pas avec ce métier que je vais me payer une Ferrari un jour. Voilà. Ça tombe bien, j'aime pas plus que ça FR.
0: Eh bien, merci Martin Souillès-Débat d'avoir répondu à mes questions et d'avoir été avec nous pour cet épisode de l'étudiant attendu. Rendez-vous notamment sur le site de l'association Artemisia pour plus d'informations. Merci aux auditeurs et auditrices d'avoir été avec nous. On se retrouve mercredi prochain pour un nouvel épisode. En attendant, n'hésitez pas à aller écouter l'étudiant attendu deux fois par semaine sur la fréquence 94 ou sur le site campusfm.net et à nous suivre sur les réseaux sociaux. Merci à François Berchenko à la réalisation. C'était Lou au micro de Campus FM. Bon après-midi à tous.

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Bienvenue à tous sur Radio Campus Besançon 102.4, c'est Antoine au micro. Je vous ai préparé une petite playlist principalement de rap français. On va commencer avec KLZ, c'est ça le thème. Bonne écoute à tous.

0: Et voilà, c'était KLZ, c'est ça le thème 3. À la fin, vous avez entendu des applaudissements. Vous avez entendu des applaudissements, c'est parce que dans son clip, on aperçoit des combats de rue de lui, qui d'ailleurs a une fiche Interpol pour ça, car KLZ faisait des combats de rue et il a une fiche Interpol pour ça. Et du coup, là, le prochain son, c'est Mouska Like avec un feat, c'est Gazo. Et le son, j'espère que vous allez apprécier. Très bonne écoute à tous.
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Voilà, c'était Mouska Like Fit Gazo. J'espère que vous avez bien aimé le son. Et je vous rappelle qu'on est toujours sur Radio Campus Besançon 102.4. Je vais passer à un rappeur, La Rafleuse Crypto. Bonne écoute.

C'était Crypto de la Rafleuse. J'espère que vous avez bien aimé. On est toujours sur Radio Campus Besançon 102.4. Je vais passer à Lagui, un rappeur. Lagui, c'est un rappeur anonyme et masqué avec une cagoule et une écharpe. Il est originaire de Marseille. Il s'est fait connaître en octobre 2025 avec le titre Chiro, remarqué sur les plateformes de streaming et les réseaux sociaux. Je vais passer une petite écoute de Chiro.

Vous faire écouter Street Plant, sorti il y a 3 mois, car j'aime bien son flow rythmé. J'aime l'esthétique du clip, qui est sombre avec quelques effets visuels. Bonne écoute à vous sur Radio Campus.

Et voilà, j'espère que vous avez aimé le son. C'était Lagi Street Plant. On va passer maintenant à Niax, Jack O'Neill. Et bonne écoute à tous.

0: Et voilà, c'était Niax, Jack O'Neill. J'espère que vous avez bien aimé le son. On est toujours sur Radio Campus Besançon 102.4. Maintenant, je vais passer à Timar, French Connection, partie 2. Très bonne écoute à tous.
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1: Alors, vous en avez pensé quoi de Timar French Connection? Pour moi, j'ai très bien aimé ce son. On va passer à Fresh La Douille Bénéfice, un feat avec Maes. Très bonne écoute à vous.
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0: Voilà, c'était Fraîche la Douille Bénéfice avec un feat de Maes. On va passer maintenant à C'est mort de Zabouza, un son que personnellement j'écoute au quotidien. Très bonne écoute à tous.
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Et voilà, c'était Zabouza. Zabouza Vaillant, excusez-moi. Excusez-moi, c'était Zabouza Vaillant. Ouais, j'ai eu un gros bug. On est toujours sur Radio Campus Besançon 102.4. Pour ce dernier titre, c'est ISS sans refrain 8. Il est sorti il y a 4 jours. Bonne écoute à vous.

Et voilà, c'était ISS sans refrain 8, le dernier titre de cette playlist. C'est Antoine Micro et merci pour cette émission de La Voix est libre. Bonne écoute.

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bénir aujourd'hui cette mer bienfaitrice, mais aussi cette mer si puissante qu'elle peut nous envahir.

Seigneur, à travers cette bénédiction de la mer, c'est ta bénédiction que nous te demandons. Daigne l'envoyer sur chacun et chacune d'entre nous, en particulier sur celles et ceux qui travaillent

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Pour une parfaite écoute stéréophonique, l'emplacement des sources sonores est essentiel.

What's up? Bienvenue sur le 88.8, 102.4, Campus Besançon, Belfort, Montbéliard. Comme tous les mardis, 19h-20h, Keep It Real, présenté par Loka. On change pas les habitudes, hein. C'est comme ça. Et là, en fait, il va y avoir encore une grosse sélection. Donc là, on va partir un peu dans le... Un voyage dans le temps, voilà, j'ai envie de l'appeler comme ça, c'est parce que il y aura quand même à 75% de l'actualité, mais il y aura aussi des morceaux datant des années 2000, bien sûr le Golden Age, avec deux morceaux que je vous ai sélectionnés

0: et c'est live in direct, campus Besançon, Belfort, Montbéliard, tu connais la formule, ou en stream live sur campusbesançon.fr. Et également pour ceux qui sont en mode podcast, on va dire, bienvenue sur mon Mixcloud. Et j'espère que l'émission, vous la suivez toutes les semaines et que vous regardez bien les playlists et que vous vous intéressez aux artistes indépendants, que ce soit ricain, français, francophone, du monde entier. J'espère que vous y intéressez autant que moi je m'y intéresse. C'est vrai que les présentations, elles sont assez succinctes, hein. C'est rapide, hein. Mais intéressez-vous à ce que je vous diffuse et aussi à l'actualité de ces artistes. Ils sont là et c'est pas pour rien. Donc là on s'enchaîne, le petit Planet Asia avec Chalizy. Bonne écoute et bienvenue sur Campus Besançon, Belfort, Montbéliard.
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J'espère que tout se passe bien pour vous. Donc là, on navigue entre les différents styles de rap qu'il puisse avoir. Donc là, c'est vrai qu'on était entre le 70, 80, 90, on était

dans cette première partie. La deuxième va être un peu plus différente. Comme je vous l'avais dit en début d'édition, on va vraiment voyager. Mais je pense qu'on va déjà se faire un petit voyage dans le temps avec un crew que mes aficionados ont dû connaître. C'est les Hill Biscuits. Et ben là, je suis en train de vous caler le morceau qui s'intitule God Bless Your Life. Et je pense que ça va arriver dans très peu de temps. Moins de parlotte, plus de son et plus de coton-tige de prestige. Donc préparez vos tympans, récurage en profondeur. Toujours Campus Besançon, Belfort, Montbéliard, 88.8.

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Ouais, parce que des sons comme ça, faut les laisser jusqu'au bout. Faut les laisser respirer, faut arrêter de les couper. Alchimiste à la production pour Mobb Deep, Taj Mahal.

Donc on arrive bientôt à la fin de cette édition de Keep It Real qui, je l'espère, une fois de plus vous aura plu. D'ailleurs, n'hésitez pas à envoyer des commentaires sur les Mixcloud. Si vous écoutez les podcasts en ce moment, j'aimerais bien que vous donniez votre avis. S'il y a des choses à enlever, à rajouter, objectif, négatif, toute critique est bonne à prendre, il n'y a pas de souci. En plus, avec l'âge que j'ai, moi je peux tout encaisser, il n'y a pas de souci. Ça fait plus de 32 ans qu'on fait de la radio, qu'on représente la culture hip-hop, donc on en a encaissé déjà à l'époque. Comme quoi l'émission ne durerait jamais. Et puis voilà, ça fait plus de 3 décennies que je suis à l'antenne pour défendre la culture hip-hop. J'espère que je le fais au mieux. Peace, unity, love and having fun. C'est les 4... C'est vraiment mon ma devise. Voilà, ma devise. Enfin, une de mes devises, parce qu'il y en a d'autres. Hein. Mais toujours rester positif, authentique. Et c'est pour ça que cette émission s'appelle Keep It Real. Donc, la playlist sera retrouvée sur le Mixcloud. Donc je vous le donne, mixcloud.com/z-ulukingl-aw-k, ce qui donne www.mixcloud.com/zulukingloka. Même s'il va falloir que je change de nom parce que c'est plus vraiment d'actualité. Voilà, on reste intègre à ses valeurs, mais je respecte la Zulu, il n'y a pas de souci. Et là, on va se quitter avec une version remix d'un morceau que je vous avais diffusé il y a quand même pas mal de temps. On va même se caler le petit jingle. C'est un remix d'un morceau de Push Babies qui sont revenus avec quelques singles avec Dolavan Music. Et là, c'est le morceau The Bush qui a été remixé. J'espère qu'on aura le temps de se l'écouter en entier. Sinon, je le laisserai en entier pour les gens qui restent sur le Mixcloud. Donc ça s'intitule The Bush et c'est en feat avec Rampage et Shub Rock. C'était Loka pour Keep It Real. Campus Besançon-Belfort, Montbéliard, tu connais la formule. 88.8, 102.4 et en simultané sur campusbesançon.fr. Je vous souhaite une excellente semaine. Prenez soin de vous et de vos proches. Peace.

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